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0: Bonsoir. Bonsoir, mesdames et messieurs. Ce soir, ensemble... Ah, Eric. Ce soir, mesdames et messieurs, ensemble, nous allons essayer d'apprendre un mot. Ce mot, nous ne le connaissons pas. Ni vous, ni nous. Cependant, nous allons essayer de l'apprendre ensemble. Mesdames et messieurs, le mot de ce soir est... Découvrons-le. Attention. Le mot de ce soir, mesdames et messieurs, est... Tiens.
1: Castafiore.
0: Non,
1: Castafiore.
0: Regardez. Claustrophobe. C'est la ustrophobe. Claustrophobe. Alors, Eric, pour expliquer claustrophobe, pour cela, Eric, mettons-nous en situation. Alors, la situation, Eric, nous sommes dans un ascenseur.
1: Un ascenseur? Oh là là là! Là là, il faut que je sorte! On est bientôt arrivé! On est à quel étage?
0: On est au quatrième.
1: Il faut que je sorte d'ici! Maintenant!
0: Calmez-vous un peu!
1: Non!
0: Il est donc claustrophobe.
1: C'est vrai! Je claustrophobe! Mais je ne peux pas parler autrement! Nous ne voyons pas d'autre explication! 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

0: C'est surtout ça qu'il faut insister. Je veux dire, ce poulet a été entouré de nos soins les plus attentifs, les plus aimants. Je veux dire, c'est comme les enfants, hein, si tu leur donnes toutes les protéines qu'ils ont besoin, vitamines B1, B2, B5 et je sais pas tout quoi, mais que tu leur donnes pas l'affection qui est fondamentale, c'est des enfants qui poussent pas. Eh ben, les animaux, c'est pareil, hein. Et je veux dire, nos animaux, ils ont tous leur petit nom, celui-là c'est Kiki.
1: Oui, Kiki.
0: Tu l'as tué hier, Bruno.
1: Oui.
0: Et chacun a son nom et ils se baladent dans la ferme. Et si c'est l'un qui passe ou l'autre qui passe, eh bien on les reconnaît et on se dit tiens, c'est Kiki qui passe, tiens, c'est Coco.
1: Et puis ils nous reconnaissaient aussi.
0: Hein. Et voilà.
1: Il faut dire qu'ils suivaient partout. Hein. Bon, ben je regarde, quand on faisait la vaisselle, bon, ben si Kiki voyait la porte ouverte, bon, ben il rentrait tout de suite. Puis il était toujours entre tes pattes. Hein.
0: Ouais.
1: On s'était habitués, ça faisait une compagnie, quoi.
0: Toujours derrière moi.
1: Hein?
0: Ou derrière toi.
1: Oui.
0: L'un ou l'autre.
1: Oui. Il était toujours avec nous. Bon, ben, je regarde le soir, c'est pareil. Bon, ben, le journal télévisé est fini. Bon, ben, nous, bon, on sait pas toujours quoi foutre, hein. Bon, ben, on allait faire un tour. Bon, ben...
0: On l'a emmené avec.
1: Du fromage, des restes. Bon, ben, on y donnait.
0: C'est vrai.
1: C'est sûr que ça va nous faire un vide.

0: Bonsoir et bienvenue au Camoulox avec deux nouveaux candidats.
1: Oui, bonsoir, je m'appelle Théo Chula, j'ai 54 ans, j'habite à Paris, je suis Patricia Cash chez Michaud.
0: Marié, Théo ?
1: Non, je conduis avec des gants.
0: Je comprends. Une passion, un hobby ?
1: Oui, je suis passionné d'histoire.
0: Napoléon ?
1: Non, Guy Montagnier.
0: Très bien, bonne chance. Théo, à vos côtés, nous avons Sam.
2: Bonsoir, je m'appelle Sam Glacière, j'ai 34 ans, j'habite à Béziers, je suis crotte de nétologue.
0: Qu'est-ce que c'est exactement ?
2: C'est l'étude des crottes de nez depuis son apparition jusqu'à nos jours.
0: Alors, en quelle année est apparue la première crotte de nez justement, Sam ?
2: Une question qu'on pose beaucoup. En 1865, pendant la Terreur, c'est un jeune paysan de la cour de Louis XVI qui a eu la première crotte de nez en France, une véritable révolution.
0: Alors, est-ce qu'on connaît le nom de ce paysan ?
2: Oui, bien sûr, c'est le célèbre Félicien Morve.
0: Oui, tout s'explique. En tout cas, très intéressant, Sam. Est-ce que vous êtes marié ?
2: Non, j'ai un paillasson welcome.
0: Je comprends. Une passion, un passe-temps ?
2: Les putes.
0: Bien, messieurs, bonne chance pour cette nouvelle partie de Camoulox. Sam, vous êtes communiste, c'est à vous de lancer le dé.
2: Le 4.
1: Le 80.
0: C'est à Théo de commencer.
1: Je brûle mes mocassins et je visite Ricazaraï.
0: C'est bien joué, troubadour d'entrée, vous marquez 8. Sam, électron ou profitrol ?
2: Mocambo.
1: Je compte.
0: Prouvez-le.
1: De toute façon, t'es pas mon père.
0: Pikachu, je répète, carte mystère. Sam ?
2: Je fouette un Irlandais et je m'autosuce.
0: Vous ne pouvez pas, Sam. Il y a Danny Briand qui mange sa litière. Vous reculez de 3 bémols. C'est à Théo de parler.
1: Je tente où tu l'as vu.
0: Attention, vous avez 5 secondes.
1: Sacha Guitry.
0: C'est bien joué, mais vous perdez votre joker. Attention, Théo, vous n'avez plus le droit à l'erreur. Sam, brûle tampon ou ragnagna.
2: Je sauve Willy Deville et je...
1: Camoulox !
0: Bravo, Théo, vous êtes notre nouveau champion. Une petite tradition, un petit mot avant de se quitter, messieurs.
2: Pat. Calque.
3: We call it cutting. It isn't exactly that. 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

0: attirer dans un piège avec un billet de 500 francs qu'on va attacher à un fil invisible. Un fil invisible, c'est comme un homme invisible, mais en forme de fil.
1: Oh, mon pauvre garçon. Oh, comment tu me déçois, là.
2: Tu crois que des mecs qui font un braquage à 50 500 francs, ça va les intéresser?
1: 1500 francs. Voilà, c'est pas des rigolos, quand même. Fafole la break.
2: La bête.
1: La bête.
2: La baisse, la baisse.
1: La steak.
2: L'arbitre.
1: Pas folle, l'arbitre. Non, au chiotte, l'arbitre.
3: Au chiotte, l'arbitre.

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1: Bonjour à tous. Un appel à limiter la consommation de l'eau en Loire-Atlantique. La consommation d'eau potable a fortement augmenté depuis la semaine dernière dans le département, que ce soit des particuliers ou des professionnels. Atlantique Eau, qui gère l'approvisionnement de 148 communes, appelle à faire des efforts et à limiter les consommations d'eau au strict nécessaire pour éviter de mettre le réseau d'alimentation sous trop forte tension. Nantes Métropole et l'agglomération de Clisson sont aussi concernées par cette vigilance. Pour faire face à la canicule, la Croix-Rouge ouvre un dispositif d'urgence à Cholet. Un espace pour protéger les populations les plus exposées à la chaleur est accessible au Centre communal d'action sociale, avenue Maudet, jusqu'à demain, 17h30. L'espace peut accueillir 5 à 6 personnes. Trois associations réclament la suspension de la campagne de stérilisation, deux de goélands au Croisic. La méthode est de plus en plus contestée. Le juge des référés du tribunal de Nantes a examiné leur demande d'annulation de l'arrêté préfectoral hier. Le texte autorise la station balnéaire à recourir à la stérilisation de 260 œufs de goélands alors que l'espèce est protégée. Le délibéré sera rendu prochainement. Dans votre actualité également, la contrôleuse générale des lieux de privation de liberté dénonce les conditions de détention dans les établissements pénitentiaires et psychiatriques français. Dominique Simoneau pointe du doigt la vétusté des installations, le niveau de surpopulation carcérale ou encore la pénurie de personnel. Revanche gagnée pour Cholet Basket. Deux jours après avoir perdu le match aller des quarts de finale de Betclic Elite, Cholet Basket a remporté le match retour 77 à 65. La belle se jouera demain à 21h à Villeurbanne. Du soleil ce matin, mais un ciel voilé sur toute la région. La vigilance orange canicule se poursuit en Vendée, Loire-Atlantique et Maine-et-Loire. 30 degrés dans la matinée à Challans, 25 degrés à Nord-sur-Erdre et 28 degrés à Izernay. Bonne journée sur Sun et rendez-vous très vite pour un nouveau point sur l'actualité.

0: Ah non, non, mais ça, c'est pas le contrat définitif. Ah, ça, c'est... Ça, c'est le prix, non?
1: Une escroquerie?
2: Non! C'est du bénévolat! On m'a jamais proposé ça! Même en atelier de coopérative!
3: Y a un problème? Non, c'est rien. Un peu de nausée, les virages, la route, quoi!
2: Je vous demande d'arrêter ce véhicule!
3: Bon, allez, viens, on va aller s'asseoir tranquillement.
2: Qu'as-tu, amateur?
3: Si, y a un problème, là! Je vous dis que non!
0: Écoute, sois pas buté, franchement! On est là tous les trois, t'as pas l'impression de revivre, de...
2: J'ai l'impression de m'être fait enfler par deux morpions!

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1: Bonjour à tous. Un appel à limiter la consommation de l'eau en Loire-Atlantique. La consommation d'eau potable a fortement augmenté depuis la semaine dernière dans le département. Que ce soit des particuliers ou des professionnels, Atlantique Eau, qui gère l'approvisionnement de 148 communes, appelle à faire des efforts et à limiter les consommations d'eau au strict nécessaire pour éviter de mettre le réseau d'alimentation sous trop forte tension. Nantes Métropole et l'agglomération de Clisson sont aussi concernées par cette vigilance. Pour faire face à la canicule, la Croix-Rouge ouvre un dispositif d'urgence à Cholet. Un espace pour protéger les populations les plus exposées à la chaleur est accessible au Centre communal d'action sociale, avenue Maudet, jusqu'à demain, 17h30. L'espace peut accueillir 5 à 6 personnes. Trois associations réclament la suspension de la campagne de stérilisation, deux de goélands au Croisic. La méthode est de plus en plus contestée. Le juge des référés du tribunal de Nantes a examiné leur demande d'annulation de l'arrêté préfectoral hier. Le texte autorise la station balnéaire à recourir à la stérilisation de 260 œufs de goélands. Alors que l'espèce est protégée, le délibéré sera rendu prochainement. Dans votre actualité également, la contrôleuse générale des lieux de privation de liberté dénonce les conditions de détention dans les établissements pénitentiaires et psychiatriques français. Dominique Simoneau pointe du doigt la vétusté des installations, le niveau de surpopulation carcérale ou encore la pénurie de personnel. Revanche gagnée pour Cholet Basket. Deux jours après avoir perdu le match aller des quarts de finale de Betclic Elite, Cholet Basket a remporté le match retour 77 à 65. La belle se jouera demain à 21h à Villeurbanne. Du soleil ce matin, mais un ciel voilé sur toute la région. La vigilance orange canicule se poursuit en Vendée, Loire-Atlantique et Maine-et-Loire. 30 degrés dans la matinée à Challans, 25 degrés à Nord-sur-Erdre et 28 degrés à Isernay. Bonne journée sur Sun et rendez-vous très vite pour un nouveau point sur l'actualité.

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0: Je dois l'avouer, Jack.
1: Je pensais te connaître. Mais il s'avère que tu es un homme très imprévisible.
2: Moi, je suis malhonnête. Et on sait qu'un homme malhonnête le restera, quoi qu'il arrive. Honnêtement, c'est les hommes honnêtes dont il faut se méfier. Parce qu'on peut jamais prévoir.

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4: Bonjour à tous. Un appel à limiter la consommation de l'eau en Loire-Atlantique. La consommation d'eau potable a fortement augmenté depuis la semaine dernière dans le département, que ce soit des particuliers ou des professionnels. Atlantique Eau, qui gère l'approvisionnement de 148 communes, appelle à faire des efforts et à limiter les consommations d'eau au strict nécessaire pour éviter de mettre le réseau d'alimentation sous trop forte tension. Nantes Métropole et l'agglomération de Clisson sont aussi concernées par cette vigilance. Pour faire face à la canicule, la Croix-Rouge ouvre un dispositif d'urgence à Cholet. Un espace pour protéger les populations les plus exposées à la chaleur est accessible au Centre communal d'action sociale, avenue Maudet, jusqu'à demain, 17h30. L'espace peut accueillir 5 à 6 personnes. Trois associations réclament la suspension de la campagne de stérilisation, deux de goélands au Croisic. La méthode est de plus en plus contestée. Le juge des référés du tribunal de Nantes a examiné leur demande d'annulation de l'arrêté préfectoral hier. Le texte autorise la station balnéaire à recourir à la stérilisation de 260 œufs de goélands. Alors que l'espèce est protégée, le délibéré sera rendu prochainement. Dans votre actualité également, la contrôleuse générale des lieux de privation de liberté dénonce les conditions de détention dans les établissements pénitentiaires et psychiatriques français. Dominique Simoneau pointe du doigt la vétusté des installations, le niveau de surpopulation carcérale ou encore la pénurie de personnel. Revanche gagnée pour Cholet Basket. Deux jours après avoir perdu le match aller des quarts de finale de Betclic Elite, Cholet Basket a remporté le match retour 77 à 65. La belle se jouera demain à 21h à Villeurbanne. Du soleil ce matin, mais un ciel voilé sur toute la région. La vigilance orange canicule se poursuit en Vendée, Loire-Atlantique et Maine-et-Loire. 30 degrés dans la matinée à Challans, 25 degrés à Nord-sur-Erdre et 28 degrés à Isernay. Bonne journée sur Sun et rendez-vous très vite pour un nouveau point sur l'actualité.

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1: Aujourd'hui, 29 mai, la snowboardeuse française Karine Ruby nous disait au revoir justement un 29 mai. Voici son histoire.
2: Elle est née le 4 janvier 1978 en Haute-Savoie. Elle porte un nom qui sonne la rareté. Elle, c'est Karine Ruby. Elle fut en effet une snowboardeuse d'un rare talent pour son époque et de qualité quasiment inégalée au sein de sa discipline. Sa disparition en mai 2009, lors d'une chute sur le glacier du Géant près de Chamonix, elle, l'amoureuse de la montagne, ne parviendra pas à éteindre et à faire oublier ce qu'elle a entrepris sur les pistes depuis le milieu des années 90. Mais c'est en 1998 que l'histoire de Karine prend son essor véritablement. Nous sommes exactement le 9 février 1998 sur les pentes du mont Yakebitai au Japon. Là vont se disputer les deux premiers runs olympiques de l'histoire du snowboard lors des Olympiades d'hiver de Nagano, dans cette épreuve du slalom géant. Au bout de ces deux courses, un titre à la clé, deux Françaises peuvent nourrir l'espoir de devenir la première snowboardeuse auréolée des lauriers olympiques, Karine Ruby et Isabelle Blanc. Alors sur une bonne cadence, cette dernière rate la fin de son premier run et laisse à Karine Ruby le loisir d'être en tête à l'entame du second run quelques instants plus tard. Mais Ruby, c'est géré, elle n'est pas la meilleure rideuse de sa génération pour rien, elle dévale la piste sans accroc, enchaîne parfaitement la trentaine de portes comme une virtuose de la planche qu'elle l'est et relègue l'allemande Heidi Reinoth à près de 2 secondes au cumulé des deux chronos. C'est un gouffre à ce niveau-là. Ça y est, la Haute-Savoyarde devient la première championne olympique et rentre dans l'histoire de la glisse française. Accueillie en héroïne quelques jours plus tard à son retour en France, Karine récolte une nouvelle breloque sur le slalom parallèle à Salt Lake City en 2002, en argent cette fois-ci, derrière Isabelle Blanc. Si son palmarès restera à tout jamais sans nul doute le plus beau des snowboardeuses des années 90-2000, c'est surtout son éternel sourire qui continuera à rayonner dans les souvenirs de celles et ceux qui ont pu assister ou admirer ses exploits.
1: Allez, on se donne rendez-vous demain pour d'autres histoires d'un jour avec Mémoire Sport.

0: mettons que je travaille à la NSA et qu'on dépose un code sur mon bureau, un code réputé inviolable. Mettons que je tente ma chance et mettons que je le déchiffre. Là, je suis très content de moi parce que j'ai bien fait mon boulot. Mais c'était peut-être le code de l'emplacement d'une armée rebelle au Moyen-Orient ou en Afrique du Nord. Et une fois qu'on a repéré le lieu, on bombarde le village où les rebelles se cachent. Et 1500 personnes que j'ai jamais vues, qui ne m'ont jamais rien fait, sont tuées. Et les politiciens, ils disent « Envoyez les marines s'assurer la sécurité parce qu'ils en ont rien à foutre. C'est pas leurs gosses qu'ils envoient se faire descendre. Comme eux, ils sont jamais allés au feu parce qu'ils étaient tous planqués dans la garde nationale. C'est un pauvre môme de Boston Sud qui se prend un shrapnel dans les fesses. Et il revient pour apprendre que l'usine où il travaillait s'est exportée dans le pays d'où il vient d'arriver. Et le mec qui lui a filé le shrapnel dans le cul, c'est lui qui a son job. Parce qu'il bosse pour 15 cents par jour sans pause pipi. »
1: Un cheveu sur la tête à Mathieu, il n'y a qu'une dent, il n'y a qu'une dent, y'a

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1: Bonjour à tous. Un appel à limiter la consommation de l'eau en Loire-Atlantique. La consommation d'eau potable a fortement augmenté depuis la semaine dernière dans le département. Que ce soit des particuliers ou des professionnels, Atlantique Eau, qui gère l'approvisionnement de 148 communes, appelle à faire des efforts et à limiter les consommations d'eau au strict nécessaire pour éviter de mettre le réseau d'alimentation sous trop forte tension. Nantes Métropole et l'agglomération de Clisson sont aussi concernées par cette vigilance. Pour faire face à la canicule, la Croix-Rouge ouvre un dispositif d'urgence à Cholet. Un espace pour protéger les populations les plus exposées à la chaleur est accessible au Centre communal d'action sociale, avenue Maudet, jusqu'à demain, 17h30. L'espace peut accueillir 5 à 6 personnes. Trois associations réclament la suspension de la campagne de stérilisation, deux de goélands au Croisic. La méthode est de plus en plus contestée. Le juge des référés du tribunal de Nantes a examiné leur demande d'annulation de l'arrêté préfectoral hier. Le texte autorise la station balnéaire à recourir à la stérilisation de 260 œufs de goélands alors que l'espèce est protégée. Le délibéré sera rendu prochainement. Dans votre actualité également, la contrôleuse générale des lieux de privation de liberté dénonce les conditions de détention dans les établissements pénitentiaires et psychiatriques français. Dominique Simoneau pointe du doigt la vétusté des installations, le niveau de surpopulation carcérale ou encore la pénurie de personnel. Revanche gagnée pour Cholet Basket. Deux jours après avoir perdu le match aller des quarts de finale de Betclic Elite, Cholet Basket a remporté le match retour 77 à 65. La belle se jouera demain à 21h à Villeurbanne. Du soleil ce matin, mais un ciel voilé sur toute la région. La vigilance orange canicule se poursuit en Vendée, Loire-Atlantique et Maine-et-Loire. 30 degrés dans la matinée à Challans, 25 degrés à Nord-sur-Erdre et 28 degrés à Izernay. Bonne journée sur Sun et rendez-vous très vite pour un nouveau point sur l'actualité.

0: Alors moi, ce que je voudrais maintenant, c'est que vous me signez ce petit papier dans lequel vous engagez à ce que la SEP...
1: La SCEP, c'est dit.
0: Parce que la SEP, la SCEP, comme dit Slimane, puisque monsieur sait tout mieux que tout le monde, vous engagez à me la vendre, voire même me la donner.
2: Donner la SCEP. Jamais. Plutôt mourir.
0: Vous voulez terminer comme ces poulets? Vous voulez mourir, ma mère? Décapité? Vidé? Plumé? C'est ça que vous voulez?

0: sans vouloir être indiscrète, votre visage m'est familier.
1: Ben, ça ne m'étonne pas, je suis Gilbert Sedman.
2: Évidemment, monsieur est vedette à la télévision.
0: Ah bon? Dans quelle émission?
1: Je fais la météo au journal. Enfin, sans vouloir me vanter, je fais la pluie et le beau temps à la télévision.

0: vous avez joué aussi dans Le Père et le Jeune. Alors, en votre honneur, nous allons donner trois bonnes raisons de ne pas craindre les jeunes. Raison 1, les jeunes sont très compréhensifs, si l'on utilise des mots simples. Tu vas travailler gratuitement.
1: Ouais, cool, cool.
0: Raison 2, les jeunes se distraient d'un rien.
1: Oh, délire, un coquetier.
0: Oh. Raison 3, les jeunes sont beaucoup plus vieux qu'on ne le croit.
1: T'as vu la nouvelle Safrane, comment elle cartonne? Il y a même un accoudoir au milieu.
0: Bonsoir.
1: Pour mettre le coude.

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1: Bonjour à tous. Les syndicats appellent à manifester contre le démantèlement de la psychiatrie à Cholet face au risque de fermeture du centre médico-psychologique de Beaupréau qui n'est pas acté. Les syndicats demandent des moyens et l'arrêt immédiat des fermetures. Un rassemblement est prévu devant l'ARS le 2 juin à 10h. À Nantes, les électrotechniciens sont en grève. Ce sont eux qui sont en charge de surveiller la qualité de l'eau des piscines. Les agents de la ville ont entamé le mouvement mercredi. Conséquence, les bassins de 4 piscines nantaises ont dû fermer hier. Les agents demandent une meilleure reconnaissance de leur métier et des recrutements. Une partie des transports en commun interrompue samedi à Nantes pour la finale de la Ligue des Champions. Plusieurs arrêts ne seront pas desservis par les tramways et par certains bus. À partir de 18h45 et jusqu'à 22h30, une mesure en prévision d'une victoire possible du PSG face à Arsenal et des scènes de liesse ou de débordement qui pourraient en découler. Participez ce week-end au grand comptage des oiseaux de jardin dans le Maine-et-Loire. Les habitants sont invités pendant une heure à observer, compter et noter tous les oiseaux qui se posent dans leur jardin, leur balcon ou dans le parc public, puis de les inscrire sur le site oiseaudesjardins.fr. Ces données seront par la suite analysées. Dans votre actualité également, un soulagement pour les Français souffrant d'obésité. Les médicaments Wegovy et Mounjaro seront remboursés dès la mi-juin. Ces deux traitements amaigrissants seront remboursés à 65% minimum. 1 million de personnes sont concernées. La deuxième étape de la solitaire du Figaro, remportée hier par Paul Loiseau à Pornichet, c'est la première participation du Finistérien. Une étape marquée par des vents absents. Le départ de la dernière manche pour Le Havre a donc dû être reporté à dimanche. Un ciel toujours voilé sur notre région cet après-midi, mais avec du soleil et de la chaleur, la Vendée, la Loire-Atlantique et le Maine-et-Loire, encore en vigilance orange canicule. Il fera 34 degrés aux Essarts, 31 degrés à Orvault, 32 degrés à Saint-Lézin. Bonne journée sur Sun et rendez-vous très vite pour un nouveau point sur l'actualité.
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2: Midi 2 sur Sun, bienvenue à tous dans Sun Culture, votre rendez-vous hebdomadaire qui explore de part en part le paysage culturel en Pays de la Loire. Aujourd'hui, c'est à Nantes que nous passons ces 10 minutes, Nantes et ses arts de rue. Je dis c'est puisque vous allez l'entendre, la métropole dispose d'un réseau extrêmement dense. Pour en parler, nous recevons aujourd'hui Alice Housset, coordinatrice de l'association Interstice. Bonjour Alice.
3: Bonjour.
2: Merci d'être avec nous aujourd'hui. Vous êtes ici donc puisque l'association Interstice se propose d'accompagner et de structurer le réseau des arts de la rue à Nantes, ainsi que de développer un laboratoire recherche-action. Pour commencer, très simplement, qu'est-ce qu'on entend, quelle pratique est-ce qu'on englobe dans le terme art de rue ?
3: Eh ben, art de la rue, c'est assez large parce que c'est tout ce qui va être création dédiée à l'espace public. Et après, ça va englober plein de pratiques différentes, autant du théâtre, de la danse, de la musique, du cirque, du clown. Ça peut être assez vaste, mais c'est ce qui est dédié pour l'espace public.
2: Donc vous, vous agissez justement au quotidien pour accompagner ces pratiques artistiques. De quelle structure est-ce qu'on parle quand on parle de structures qui font de l'art de rue et comment est-ce que vous, vous les accompagnez, de quelle manière ?
3: Et ben nous, on parle de compagnies professionnelles et notre travail, c'est notamment d'accueillir en résidence des compagnies sur le territoire nantais. C'est des compagnies qui sont en train de créer leur spectacle, autant sur de l'écriture, de la mise en scène, de la scénographie. Et donc nous, on va venir les accueillir avec un cadre de travail confortable, soit dans nos locaux aux ateliers Magellan, soit dans l'espace public quand ça le nécessite.
2: Et donc aux ateliers Magellan, c'est des espaces qui sont mis à libre disposition pour que ces artistes soient en résidence et puissent créer, c'est ça ?
3: C'est ça, exactement. Ouais. On les accueille sur des périodes de 1 à 2 semaines et nous on accompagne.
2: Super. Et vous agissez aussi plus globalement avec d'autres partenaires et collectifs pour réfléchir et aider les usagers, les usagères à se réapproprier l'espace public. C'est ce qu'on appelle l'urbanisme culturel. En quelques mots, qu'est-ce que ce terme y regroupe et qu'est-ce que ça veut dire, en quoi ça consiste ?
3: Et bah, du coup, nous, des arts de la rue, on a tiré le fil vers la question de l'urbanisme et de comment la ville est aménagée, fonctionne. Et donc, la question de l'urbanisme culturel, c'est comment dans des grands projets d'aménagement, de préfiguration d'espace, on va venir travailler avec une partie artistique, mais pour soit questionner les aménagements, les anticiper ou venir questionner plutôt les habitants. Donc, c'est la partie création artistique qui est au service de questions qui sont plutôt urbanistiques.
2: tout en remettant la pratique culturelle et artistique au centre de la vie des populations qui habitent sur ces territoires-là.
3: On est dans l'espace public, donc, toujours.
2: Et donc, de manière très pratique, dans vos actions, comment est-ce que ça se matérialise, justement, dans Nantes ?
3: C'est assez multiple. Bah, il y a une partie de notre activité qui est sur la question de l'urbanisme transitoire, urbanisme culturel. Donc là, on va plutôt être sur de l'occupation de bâtiments vacants et qui sont en cours de réflexion sur leur devenir. Et nous, on va les occuper sur des périodes de 3 ans en général. Il y a des programmations assez d'occupation assez traditionnelles, mais souvent, on intègre une partie artistique, art de la rue. Parce que les compagnies qu'on accueille, souvent, elles vont travailler soit sur la question de c'est quoi faire société, c'est des questions très sociétales, ou alors vraiment venir titiller des espaces publics. Et du coup, nous, on trouve que c'est intéressant de confronter tout ça. Mais on peut être aussi appelé pour accompagner des projets urbains. Là, depuis un an, on travaille notamment sur le projet de renouvellement de la route de Rennes. Mmh. Et là, c'est comment on accompagne le changement par des interventions artistiques. Donc, comment on va amorcer le changement et puis accompagner tout ça, mais d'une autre manière que les méthodes traditionnelles.
2: Ouais. Et donc pour commencer à remettre en fait de la vie dans des lieux qui doivent devenir d'autres constructions.
3: Il y a ça et puis aussi le fait de mener du spectacle dans l'espace public, souvent ça interroge et puis ça amène à avoir une autre vision de l'espace qu'on fréquente tous les jours.
2: Ouais.
3: Typiquement avec notre festival d'art de rue, on va aller dans des espaces qui sont traversés tous les jours par les habitants mais ils y font même plus attention. Mmh. Nous on détourne leur usage en proposant d'autres choses. Donc souvent c'est un peu ça aussi, c'est comment on change le regard d'un paysage quotidien. Ah ben en fait... Là, j'y ai fait ça, je le vois différemment maintenant.
2: Ouais, et comment est-ce qu'il peut être réapproprié et réutilisé et réutile. Vous parliez justement d'un festival, donc c'est un temps fort que vous organisez au cours de l'année. C'est le festival Rebond qui sera du 10 au 12 juillet. Ce sera sa 5e édition. En quoi est-ce qu'il consiste ce festival ?
3: Eh ben, c'est un festival des arts de la rue, principalement théâtre. C'est la 5e édition. Donc, festival, il se déroule quartier Malakoff Saint-Donatien, donc d'Albi à la Manufacture.
2: C'est chaque année dans Malakoff.
3: Ouais, mi-juillet. C'est entre 3 et 4 jours. Cette année, ça sera 3 jours de spectacle. Et l'idée, c'est qu'on investit plein d'espaces publics différents. Ça peut être des cours, des parcs. Cette année, on investit un terrain de sport et on y amène du spectacle. C'est des programmations qui sont gratuites. Il y a souvent tout un espace de convivialité qui est mis autour. On a des glaces et des galettes à prix libre. Il y a des assos du quartier qui aussi proposent des choses. Et voilà. Et c'est un peu montrer la diversité du spectacle en espace public.
2: Et avec la programmation de compagnies que vous suivez à l'année ?
3: Ouais, on est assez fiers de ça, parce que d'année en année, on a de plus en plus de compagnies qu'on a accueillies les 2 dernières années. Et là, on a les 3/4 des compagnies qui sont venues créer leur spectacle à Nantes. Et pour une partie, c'est leur première date à Rebond.
2: Et qui joueront. Et de qui on peut peut-être donner les noms pour que ça, les gens puissent aller voir un peu à quoi ressemblera cette programmation ?
3: Eh bien oui, le vendredi, on va accueillir la compagnie Chute Libre, qui est une compagnie nantaise, qu'on avait accueillie en partenariat avec Pick-up Productions. Le spectacle s'appelle Brut, c'est du crump. En compagnie qu'on a aussi accueilli, il y a la compagnie Le Ventre qui vient de Redon. Là, ça va être une étape de création, un grand collectage sur la question du pardon laïque. Ce sera le dimanche soir. On a aussi le collectif Fut Fut, c'est la création d'une fiction sonore dans l'espace public. Et la compagnie Husseiné qui est déjà venue 2 fois et qui va jouer le spectacle là où elle l'a en partie créé, dans la rue Patrimoine de la Gare.
2: Et donc c'est une programmation qui est accessible à tous les âges.
3: Ouais, c'est
2: gratuit et accessible à tous les âges.
3: C'est tout public, ouais.
2: Et pour revenir un peu à l'association Interstice, vous gérez aussi l'atelier Dulcier September, qui est, pour que nos auditeurs se repèrent, c'est l'ancienne école des Beaux-Arts de Nantes, à 2 pas de l'hôtel de ville. Donc à la base du projet, il y a la mise à disposition de ces locaux par la ville de Nantes, aux citoyennes et aux citoyens. Et vous êtes là pour coordonner ce qui s'y passe.
3: Ouais.
2: Comment est-ce que justement ça fonctionne, cette coordination ?
3: Eh ben, ce projet, on y est depuis bientôt 1 an. C'est vraiment un projet particulier parce que c'est un peu un test pour la collectivité de venir occuper ce bâtiment vacant. Il était fermé depuis 2017. Donc nous, on est avec un groupement, on les accompagne sur toute cette mise en place et on est en gestion. Et le projet, c'est vraiment avoir un espace ouvert, assez brut. Et là, qui le souhaite vient occuper l'espace. Ça peut être quelques heures par semaine. On a notamment une personne qui fait des cafés sociaux, on a des permanences plutôt d'accompagnement sur le social, sur les droits, on a la maison des livreurs, il y a pas mal d'ateliers créatifs, de pratiques, de danse aussi. Et puis on peut aussi occuper un bureau pendant 1 an. pour ses activités
2: donc
3: professionnelles.
2: Donc louer un bureau.
3: C'est ça. Ouais.
2: Et c'est des lieux de coworking aussi.
3: Il y a ça, mais sauf que la dimension de ce lieu, c'est déjà c'est une bonne expérimentation, donc les règles changent régulièrement. Et puis il y a pas que la partie monétaire qui compte, il y a aussi tout l'engagement bénévole. Donc quand on vient dans le lieu, on donne aussi du temps pour des chantiers bénévoles, pour participer à la vie du lieu.
2: Donc il faut dire aux auditeurs que s'ils veulent participer à la vie du lieu, c'est possible de venir participer à sa vie et de...
3: Il y a régulièrement des chantiers, il y a une buvette qui est ouverte les mercredis après-midi, il y a une permanence... Il y a une librairie là, qui est en test, c'est une librairie de fanzine, donc associative aussi, et qui est là depuis décembre. Mais en tout cas, c'est vraiment un lieu pour tenter, donc qu'on ait une structure ou pas, un collectif, une asso, en fait, le lieu est fait pour. C'est,
2: pour expérimenter.
3: Voilà.
2: Et donc, il y a aussi de la programmation, c'est aussi un lieu de programmation culturelle. Est-ce que vous comptez y rester? L'objectif, c'est d'y rester ou d'y passer juste 3 ans, comme vous nous disiez tout à l'heure?
3: Nous, on a vraiment un rôle d'accompagner, de faciliter. Donc, pour le moment, on est là pendant 3 ans. Mm-hmm. On n'y développe pas vraiment les projets de l'association. Il y en a forcément un peu parce qu'on a notre patte. Mais du coup, pour moi, c'est 3 ans. Peut-être que ça durera avec ou sans nous. Ça peut être plein de choses. Là, en tout cas, tout ce qui s'y passe, ça donne des pistes pour savoir qu'est-ce que le lieu peut accueillir. Ouais. Et après, il y a une programmation qui est soit portée par d'autres assos, des gros événements comme des projets plus de conférences, d'expositions. Mmh. Et nous, on organise un temps fort dans l'année.
2: Oui, et là, justement, vous y êtes depuis 1 an, donc c'est le moment de fêter l'anniversaire. Ce sera le 12 juin. Qu'est-ce qu'on pourrait y trouver? Quel est le programme de la fête?
3: Du coup, l'événement a été renommé Dulcy Day par les occupants-occupantes. Dulcy en référence au nom du lieu et de la place, Dulcy September. Ça sera de 17h à minuit. Et du coup, cette fête, c'est à la fois pour fêter les 1 an, présenter un peu c'est quoi ce lieu et qui y vit. Donc, il y aura à la fois des stands d'associations qui ont occupé les lieux ou qui l'occupent encore, des ateliers pour découvrir aussi ce que les gens y font, notamment découverte de l'art-thérapie, il y aura une chorale. Il y aura une fresque participative où on va peindre le portrait du 6 septembre dans la cour. On a aussi une programmation de spectacle. On programme le spectacle au baquet du collectif Maison Courbe, qui est une déambulation. Et puis la compagnie La Turbine présente aussi un de ses spectacles quand viennent les tumultes. Et il y aura un grand banquet dans la cour, gratuit, la journée en cuisine. Et puis
2: réalisé par les bénévoles?
3: Ouais.
2: Ok. Alors, auditeurs, auditrices, vous pouvez y aller. Donc, c'est le 12 juin à l'atelier du 6 septembre de 17h à 12h30. On vous invite à aller fêter les 1 an de l'atelier et d'aller observer la richesse des arts de la rue du 10 au 12 juillet pendant le festival Rebond. Merci beaucoup, Alice Housset, d'être venue dans le studio.
3: Merci.
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4: Bonjour à tous. Les syndicats appellent à manifester contre le démantèlement de la psychiatrie à Cholet face au risque de fermeture du centre médico-psychologique de Beaupréau qui n'est pas acté. Les syndicats demandent des moyens et l'arrêt immédiat des fermetures. Un rassemblement est prévu devant l'ARS le 2 juin à 10h. À Nantes, les électrotechniciens sont en grève. Ce sont eux qui sont en charge de surveiller la qualité de l'eau des piscines. Les agents de la ville ont entamé le mouvement mercredi. Conséquence, les bassins de 4 piscines nantaises ont dû fermer hier. Les agents demandent une meilleure reconnaissance de leur métier et des recrutements. Une partie des transports en commun interrompue samedi à Nantes pour la finale de la Ligue des Champions. Plusieurs arrêts ne seront pas desservis par les tramways et par certains bus. À partir de 18h45 et jusqu'à 22h30, une mesure en prévision d'une victoire possible du PSG face à Arsenal et des scènes de liesse ou de débordement qui pourraient en découler. Participez ce week-end au grand comptage des oiseaux de jardin dans le Maine-et-Loire. Les habitants sont invités pendant une heure à observer, compter et noter tous les oiseaux qui se posent dans leur jardin, leur balcon ou dans le parc public, puis de les inscrire sur le site oiseaudesjardins.fr. Ces données seront par la suite analysées. Dans votre actualité également, un soulagement pour les Français souffrant d'obésité. Les médicaments Wegovy et Mounjaro seront remboursés dès la mi-juin. Ces deux traitements amaigrissants seront remboursés à 65% minimum. 1 million de personnes sont concernées. La deuxième étape de la solitaire du Figaro, remportée hier par Paul Loiseau à Pornichet, c'est la première participation du Finistérien. Une étape marquée par des vents absents. Le départ de la dernière manche pour Le Havre a donc dû être reporté à dimanche. Un ciel toujours voilé sur notre région cet après-midi, mais avec du soleil et de la chaleur, la Vendée, la Loire-Atlantique et le Maine-et-Loire, encore en vigilance orange canicule. Il fera 34 degrés aux Essarts, 31 degrés à Orvault, 32 degrés à Saint-Lézin. Bonne journée sur Sun et rendez-vous très vite pour un nouveau point sur l'actualité.

Oh, comment procéder? Ouh, je sais! Je vais le changer en puce. Et une toute petite puce de rien du tout. Et ensuite, je mettrai cette puce dans une boîte. Et je mettrai cette boîte dans une autre boîte. Et puis, je m'enverrai cette boîte par la poste. Et quand elle arrivera, je les gravirai avec un marteau! C'est brillant, brillant, brillant!

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1: Bonjour à tous. Les syndicats appellent à manifester contre le démantèlement de la psychiatrie à Cholet face au risque de fermeture du centre médico-psychologique de Beaupréau qui n'est pas acté. Les syndicats demandent des moyens et l'arrêt immédiat des fermetures. Un rassemblement est prévu devant l'ARS le 2 juin à 10h. À Nantes, les électrotechniciens sont en grève. Ce sont eux qui sont en charge de surveiller la qualité de l'eau des piscines. Les agents de la ville ont entamé le mouvement mercredi. Conséquence, les bassins de 4 piscines nantaises ont dû fermer hier. Les agents demandent une meilleure reconnaissance de leur métier et des recrutements. Une partie des transports en commun interrompue samedi à Nantes pour la finale de la Ligue des Champions. Plusieurs arrêts ne seront pas desservis par les tramways et par certains bus. À partir de 18h45 et jusqu'à 22h30, une mesure en prévision d'une victoire possible du PSG face à Arsenal et des scènes de liesse ou de débordement qui pourraient en découler. Participez ce week-end au grand comptage des oiseaux de jardin dans le Maine-et-Loire. Les habitants sont invités pendant une heure à observer, compter et noter tous les oiseaux qui se posent dans leur jardin, leur balcon ou dans le parc public, puis de les inscrire sur le site oiseaudesjardins.fr. Ces données seront par la suite analysées. Dans votre actualité également, un soulagement pour les Français souffrant d'obésité. Les médicaments Wegovy et Mounjaro seront remboursés dès la mi-juin. Ces deux traitements amaigrissants seront remboursés à 65% minimum. 1 million de personnes sont concernées. La deuxième étape de la solitaire du Figaro, remportée hier par Paul Loiseau à Pornichet, c'est la première participation du Finistérien. Une étape marquée par des vents absents. Le départ de la dernière manche pour Le Havre a donc dû être reporté à dimanche. Un ciel toujours voilé sur notre région cet après-midi, mais avec du soleil et de la chaleur, la Vendée, la Loire-Atlantique et le Maine-et-Loire encore en vigilance orange canicule. Il fera 34 degrés aux Essarts, 31 degrés à Orvault, 32 degrés à Saint-Lézin. Bonne journée sur Sun et rendez-vous très vite pour un nouveau point sur l'actualité.

0: T'inquiète pas, t'es prêt.
1: Ouais, je sais pas. J'ai pas l'impression d'être prêt, moi. Franchement, dehors, ça va tellement vite pour nous. Puis regarde-moi, j'ai mis 1 000 ans à faire mes transferts. Je sais même pas est-ce que je vais me faire sonder. Puis c'est pas que ça, c'est juste être handicapé, quoi. Avec le regard des autres, il me fait peur, moi.
0: Mais non, t'inquiète, tu vas vite t'habituer à ça. Tiens. C'est la première fois que les gens vont te voir, ils vont voir qu'un handicapé, t'auras pas de personnalité, pas de particularité, t'auras rien. Puis après, les gens, ils vont commencer à discuter avec toi, puis ils vont voir qu'il y a quelqu'un qui se cache derrière ton fauteuil, quoi. Quelqu'un comme eux. Puis après, ils se rendent compte que bah, t'as des handicapés beaufs, t'as des handicapés Kaira, t'as des handicapés qui ont de l'humour. T'as même des cons.
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0: Ce test, comme vous le savez,
1: le test classait les enfants en sept catégories. Normaux, suffisants, limites, débiles légers, moyens, profonds.
0: Et pour finir, des imbéciles. Mondain se situe dans la zone limite. Ce n'est-on pas un démon à proprement parler, mais je dois vous prévenir. Il a le profil d'un pervers instinct grégaire.
2: Ah, quand même.
3: Ça veut dire quoi, juste?
2: Eh ben, le docteur...
0: Tendance à la cruauté, au parasitisme, à la destruction, et surtout, à la mythomanie.
2: Voilà.
3: On a déjà plein, comme ça ici.
0: Et sauf qu'ici, les enfants ont accès à des disciplines généralistes. Il est donc intéressant d'observer comment Mondain peut s'y intégrer.
2: C'est la moindre des choses.
4: Et nous essaierons tous d'être à la hauteur de vos attentes scientifiques. Messieurs, prenez en charge cet individu. Je vous garde à déjeuner.
5: Avec plaisir.
4: Portez-lui toute l'attention nécessaire. Hein. Action, réaction.

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1: Bonjour, bonjour à toutes et tous. C'est avant le début du mois des fiertés en juin, les premières Gay Pride de ce week-end. Ce sera demain après-midi à Angers, 26e édition au départ de la place François Mitterrand. Le village des fiertés ouvrira dès 11h. Et puis c'est aussi programmé pour la première fois à Saint-Nazaire ce samedi, organisé par Pride Estuaire. Le départ de la marche est prévu à 14h30 au parc paysager. Notez que la marche des fiertés à Cholet, ce sera aussi la toute première édition le week-end prochain, le 7 juin. Dernier jour de canicule, la vigilance orange sera levée ce soir sur la Loire-Atlantique et demain matin sur le Maine-et-Loire et la Vendée, où les températures dépassent de nouveau 34 degrés cet après-midi. Et conséquence, la qualité de l'air reste mauvaise aujourd'hui sur la Loire-Atlantique principalement, avec une forte concentration d'ozone. Ce sera encore assez dégradé demain. On en vient au sport avec le départ de l'entraîneur des footballeuses nantaises. Nicolas Chabot quitte le club où il se trouvait depuis 12 ans. Il entraînait la section féminine depuis 3 saisons. Notez aussi que la finale de l'Arkema Premier League a lieu ce soir. Les quadruples championnes en titre l'OL Lyon reçoivent le Paris FC. Du côté d'Angers, le SCO dévoile ses ambitions pour la prochaine saison. Comme l'an dernier, le budget du club sera de 30 millions d'euros. Il se fixe à un objectif de 5000 abonnés. Les dirigeants d'Angers SCO indiquent aussi vouloir conserver l'entraîneur Alexandre Dujeu. Et puis avant le départ de la Vendée Arctique, dans une dizaine de jours, un premier rendez-vous ce soir au Sable d'Olonne. Un spectacle de drones reprogrammé à 22h30 depuis la Grande Plage avant l'ouverture du village départ demain. Il sera accessible gratuitement jusqu'au 7 juin sur l'esplanade du Vendée Globe. Le temps pour ce week-end et des températures donc enfin en baisse. On aura entre 23 et 26 degrés le matin ce samedi sous un ciel bien nuageux. Des éclaircies l'après-midi avec 28 degrés à Saint-Nazaire, 29 à Segré, 31 à Nantes et 32 à Anceny. Bonne fin de journée sur Sun et rendez-vous très vite pour un nouveau point sur l'actualité.

0: Salut.
1: Salut.
0: Alors, tu vas voir qui ce soir?
1: C'est Macla. Il joue à guichet fermé tous les week-ends au Starwood, et ça, c'est trop la classe.
0: C'est super délire, mec.
1: Ouais, c'était bien tenté, pas.
0: Ta mère a préparé à dîner, tu viens manger?
1: Je suis à la bourre pour aller chercher ma nana.
0: Tu as une nouvelle petite amie?
1: Ouais, mais là, je crois que je suis vraiment amoureux cette fois.

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1: Bonsoir. Avant le début du mois des fiertés en juin, les premières Gay Pride de ce week-end. Ce sera demain après-midi à Angers, 26e édition au départ de la place François Mitterrand. Le village des fiertés ouvrira dès 11h. Et puis c'est aussi programmé pour la première fois à Saint-Nazaire ce samedi, organisé par Pride Estuaire. Le départ de la marche est prévu à 14h30 au parc paysager. Notez que la marche des fiertés à Cholet, ce sera aussi la toute première édition le week-end prochain, le 7 juin. Dernier jour de canicule. La vigilance orange sera levée ce soir sur la Loire-Atlantique et demain matin sur le Maine-et-Loire et la Vendée, où les températures dépassent de nouveau 34 degrés cet après-midi. Et conséquence, la qualité de l'air reste mauvaise aujourd'hui sur la Loire-Atlantique principalement, avec une forte concentration d'ozone. Ce sera encore assez dégradé demain. On en vient au sport avec le départ de l'entraîneur des footballeuses nantaises. Nicolas Chabot quitte le club où il se trouvait depuis 12 ans. Il entraînait la section féminine depuis 3 saisons. Notez aussi que la finale de l'Arkema Premier League a lieu ce soir. Les quadruples championnes en titre, l'OL Lyon, reçoivent le Paris FC. Du côté d'Angers, le SCO dévoile ses ambitions pour la prochaine saison. Comme l'an dernier, le budget du club sera de 30 millions d'euros. Il se fixe à un objectif de 5000 abonnés. Les dirigeants d'Angers SCO indiquent aussi vouloir conserver l'entraîneur Alexandre Dujeu. Et puis avant le départ de la Vendée Arctique, dans une dizaine de jours, un premier rendez-vous ce soir au Sable d'Olonne, un spectacle de drones reprogrammé à 22h30 depuis la Grande Plage avant l'ouverture du village départ demain. Il sera accessible gratuitement jusqu'au 7 juin sur l'esplanade du Vendée Globe. Le temps pour ce week-end et des températures donc enfin en baisse. On aura entre 23 et 26 degrés le matin ce samedi sous un ciel bien nuageux. Des éclaircies l'après-midi avec 28 degrés à Saint-Nazaire, 29 à Segré, 31 à Nantes et 32 à Ancenis. Bonne fin de journée sur Sun et rendez-vous très vite pour un nouveau point sur l'actualité.

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1: Bonjour, je suis ravie de partager avec vous de courts textes que j'ai dénichés au gré du temps et des lieux. Je les lis tels quels, sans les réécrire, sans les expliquer. Aujourd'hui, j'ai trouvé une carte postale rédigée en 1920 en Bretagne. Écoutons ce qu'elle raconte. Douarnenez, le 7 mai 1920. Ma chère Marie, je suis allée chez vous ce midi et on m'a dit que vous êtes à Élian jusqu'à jeudi. Vous me laissez tout seul 2 jours? C'est long. Mesdames, contre la force, pas de résistance. Il fallait bien que vous y alliez. Le bonjour à Alain et Françoise. Et vous, ma chère Marie. 1000 choses aimables de votre Jean qui vous aime. Jean. Ces mots n'étaient pas les miens, mais je les ai lus pour qu'ils continuent d'exister. À bientôt.
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1: Rien, j'ai rien fait.
0: Mais vous vous blessez à Paris, Tati?
1: Non. 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Ce qui est fait, est fait.
0: Vous ne regrettez pas pour l'argent de la maison, Tati?
1: Non. Je regrette de ne pas être là-haut avec mon Édouard. Je pourrais peut-être finir mon livre tranquillement.

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1: Bonsoir. Avant le début du mois des fiertés, en juin, les premières Gay Pride de ce week-end. Ce sera demain après-midi à Angers, 26e édition au départ de la place François Mitterrand. Le village des fiertés ouvrira dès 11h. Et puis c'est aussi programmé pour la première fois à Saint-Nazaire ce samedi, organisé par Pride Estuaire. Le départ de la marche est prévu à 14h30 au parc paysager. Notez que la marche des fiertés à Cholet, ce sera aussi la toute première édition le week-end prochain, le 7 juin. Dernier jour de canicule. La vigilance orange sera levée ce soir sur la Loire-Atlantique et demain matin sur le Maine-et-Loire et la Vendée, où les températures dépassent de nouveau 34 degrés cet après-midi. Et conséquence, la qualité de l'air reste mauvaise aujourd'hui sur la Loire-Atlantique principalement, avec une forte concentration d'ozone. Ce sera encore assez dégradé demain. On en vient au sport avec le départ de l'entraîneur des footballeuses nantaises. Nicolas Chabot quitte le club où il se trouvait depuis 12 ans. Il entraînait la section féminine depuis 3 semaines. Notez aussi que la finale de l'Arkema Premier League a lieu ce soir. Les quadruples championnes en titre l'OL Lyon reçoivent le Paris FC. Du côté d'Angers, le SCO dévoile ses ambitions pour la prochaine saison. Comme l'an dernier, le budget du club sera de 30 millions d'euros. Il se fixe à un objectif de 5000 abonnés. Les dirigeants d'Angers SCO indiquent aussi vouloir conserver l'entraîneur Alexandre Dujeu. Et puis avant le départ de la Vendée Arctique, dans une dizaine de jours, un premier rendez-vous ce soir au Sable d'Olonne, un spectacle de drones reprogrammé à 22h30 depuis la Grande Plage avant l'ouverture du village départ demain. Il sera accessible gratuitement jusqu'au 7 juin sur l'esplanade du Vendée Globe. Le temps pour ce week-end et des températures donc enfin en baisse. On aura entre 23 et 26 degrés le matin ce samedi sous un ciel bien nuageux. Des éclaircies l'après-midi avec 28 degrés à Saint-Nazaire, 29 à Segré, 31 à Nantes et 32 à Ancenis. Bonne fin de journée sur Sun et rendez-vous très vite pour un nouveau point sur l'actualité.

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1: Comment c'était?
2: C'était un pur délire. 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
1: Bonsoir. Avant le début du mois des fiertés en juin, les premières Gay Pride de ce week-end. Ce sera demain après-midi à Angers, 26e édition au départ de la place François Mitterrand. Le village des fiertés ouvrira dès 11h. Et puis c'est aussi programmé pour la première fois à Saint-Nazaire ce samedi, organisé par Pride Estuaire. Le départ de la marche est prévu à 14h30 au parc paysager. Notez que la marche des fiertés à Cholet, ce sera aussi la toute première édition le week-end prochain, le 7 juin. Dernier jour de canicule. La vigilance orange sera levée ce soir sur la Loire-Atlantique et demain matin sur le Maine-et-Loire et la Vendée, où les températures dépassent de nouveau 34 degrés cet après-midi. Et conséquence, la qualité de l'air reste mauvaise aujourd'hui sur la Loire-Atlantique principalement, avec une forte concentration d'ozone. Ce sera encore assez dégradé demain. On en vient au sport avec le départ de l'entraîneur des footballeuses nantaises. Nicolas Chabot quitte le club où il se trouvait depuis 12 ans. Il entraînait la section féminine depuis 3 saisons. Notez aussi que la finale de l'Arkema Première Ligue a lieu ce soir. Les quadruples championnes en titre, l'OL Lyon, reçoivent le Paris FC. Du côté d'Angers, le SCO dévoile ses ambitions pour la prochaine saison. Comme l'an dernier, le budget du club sera de 30 millions d'euros. Il se fixe à un objectif de 5000 abonnés. Les dirigeants d'Angers SCO indiquent aussi vouloir conserver l'entraîneur Alexandre Dujeu. Et puis avant le départ de la Vendée Arctique, dans une dizaine de jours, un premier rendez-vous ce soir au Sable d'Olonne, un spectacle de drones reprogrammé à 22h30 depuis la Grande Plage avant l'ouverture du village départ demain. Il sera accessible gratuitement jusqu'au 7 juin sur l'esplanade du Vendée Globe. Le temps pour ce week-end et des températures donc enfin en baisse. On aura entre 23 et 26 degrés le matin ce samedi sous un ciel bien nuageux. Des éclaircies l'après-midi avec 28 degrés à Saint-Nazaire, 29 à Segré, 31 à Nantes et 32 à Ancenis. Bonne fin de journée sur Sun et rendez-vous très vite pour un nouveau point sur l'actualité.
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3: Bonjour à toutes, bonjour à tous, auditrices, auditeurs, nous voici de retour pour notre rendez-vous hebdomadaire sur Sun, tous les vendredis à 19h, à ne rater sous aucun prétexte, les Vinyliques Anonymes, une bande d'amis passionnés par ce format analogique, le disque vinyle. 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Aujourd'hui dans les studios, c'est Gaël qui s'occupe de la partie technique dans sa petite régie, ça va ?
4: Ça va, salut à toutes et à tous.
3: Dans sa petite cabane.
4: Exactement, bah ouais, à l'Arial, je pousse les tranches, j'appuie sur les boutons, je passe les disques.
3: C'est tout ce qu'on demande.
4: C'est tout ce qu'on demande. je vais essayer de faire ça bien alors. Vous allez m'entendre quand même, hein. Je vais essayer de pas faire trop de blagues, mais bon, je vais essayer de parler un peu quand même.
3: J'espère. Et alors attention, aujourd'hui, émission spéciale, je cite, ce n'est pas de moi. Ouvrez les guillemets. Sweet, sûrement car comme les meilleurs caramels, ces disques font faire des grimaces et traversent les époques sans perdre de leur saveur. Du grain rugueux des 60s au revival de la neo-soul en passant par le disco, le P-funk, le hip-hop et le jazz fusion. Salut Sweet Mama Cosma, on est ravis de t'accueillir chez les Vinyliques Anonymes, ça roule ?
5: Ça va, salut, merci pour l'invitation.
3: Eh ben, avec plaisir, ça faisait longtemps qu'on voulait t'inviter, donc on est ravis. Donc ça a été émission spéciale autour de tes rêves, des coups de cœur, tes dernières trouvailles, bref, un peu tout ça quoi. Mmh. Alors on se connaît pas personnellement, par contre j'ai eu l'occasion de te croiser quelques fois sur des sessions mix. Alors les Gaëls et les auditrices auditeurs connaissent ma mémoire légendaire, je sais plus du tout où ça pouvait être, sûrement un lieu unique peut-être.
5: Sûrement.
3: Des trucs comme ça, chaumière, enfin bref.
5: Ok.
3: Et ben welcome, tu peux un peu nous causer de ton parcours, tu mixes sur Nantes, voilà.
5: Je mixe depuis 15 ou 16 ans. J'ai commencé à Nantes. Après, le disque, tu vois bien, ça emmène ici et là. J'ai la chance de, quand j'ai commencé, de faire des jolis endroits comme Paname ou en Normandie. Enfin bref, là où le disque m'emmène, quoi, j'ai envie de dire, et les rencontres. Et puis, ça a été une sorte de coup de cœur. Le disque, c'est pratique déjà, primo. On va dire que c'est bizarre à dire parce qu'il y a ce truc aujourd'hui, en fait, on n'est pas tant que ça à mixer qu'en vinyle. Mmh. Mais pour moi, c'est plus simple. Déjà, je ne fais pas planter les trucs numériques. Donc ça, c'est déjà énorme. il y a quelque chose d'organique, en fait, avec le vinyle qui me convient bien. Le temps est à son bon rythme, je crois, en 33 ou en 45.
3: Carrément. Alors bon, là, y a plein de gens qui vont entendre ça et qui vont avoir envie de te contredire. Moi, j'ai une petite anecdote. Hier, je suis allé chez un pote et je trimballais des scuds et j'étais en vélo. Mmh. Et j'avais un espèce de vieux tote bag, alors, qui arrivait pas à tenir. J'étais un peu penché sur mon vélo, oui, avec 10 vinyles dans mon truc. J'ai dû les mettre les chiens de, tu vois, genre les gourdes de dos, là.
4: Oui, d'accord, oui, je vois. En mode Saint-Bernard.
3: Ouais, j'étais sur mon vélo comme ça.
5: Ah ouais.
3: Donc, je me dis que.
5: C'est le temps pour les angles morts.
3: la clé USB serait un peu mieux passée. Enfin bon.
5: Oui.
3: Non, je rigole. Moi, je suis vraiment défenseur de l'analogique. Du vinyle pour des mix. Et donc, t'es venu, j'ai vu que dans ta besace, t'as ramené un bon stock de Scud, des 33, 45 tours. Mmh. On va commencer directement par diffuser. C'était quoi la première track?
5: Première track, Omar Khorshid, un Libanais. Ce track, en fait, c'est celui que j'entendais dans la voiture de mon papa. Et donc, je sais pas, je trouvais que c'était pas mal pour ouvrir le bal et cette émission. Voilà, j'ai rien à dire de plus.
3: Il y a une année à peu près, oui.
5: Alors moi, l'année où je l'ai découvert, c'était peut-être en 86, 87.
3: Ouais, et le record, ça a l'air...
5: Regarde donc sur le disque.
4: Ça a l'air d'être 77, mais je suis pas sûr.
3: J'allais dire, plutôt 70.
4: On s'écoute ça, et puis on débrief juste après, du coup.
3: Yes, vous êtes avec les Vinyliques Anonymes sur Sun

0: Vous êtes avec les Vinyliques Anonymes sur Sun, émission spéciale avec Sweet Mama Cosma. Très bon ce petit son. D'ailleurs, je place un petit big up à notre pote allemand Osmose, disqueur du dimanche.
1: Escarmon.
0: Et son super collectif Shakshuka, allez checker. Donc ça, c'est un peu ta première le daron en voiture, donc tu me
2: disais.
0: Ouais,
2: clairement. Lui, c'était ça, c'était les classiques libanais, égyptiens, et le raï, évidemment, puisque on est algérien. Et du coup, c'est ça, les premiers souvenirs du son, ça commence par ça, et en plus... Bon, papa, il aimait la hi-fi, il aimait, les beaux objets comme à cette époque.
0: Yes.
2: et ensuite, il y a eu mon frère qui prenait le relais, on va dire sur l'ouverture, quoi. Enfin, voilà, que ce soit écouter du Buckshot Le Funk ou des Red Hot ou peu importe, il m'a emmené. Ici et là, à travers sa collection, juste de CD, enfin, tu vois, il en avait pas mal, je me souviens. Plus les tatas, quoi, qui venaient. notamment Barbara, par exemple. C'est une tata qui vivait à la maison et elle m'a fait découvrir Barbara. Donc, en fait, il y avait toujours un membre de la famille qui avait son
0: sa petite spécialité
2: à transmettre.
1: Qui avait sa petite niche.
2: Ouais, c'est ça, exactement. Du coup, ça donne un sacré.
1: Sacré melting pot.
2: Sacré cocktail en vrai.
1: C'est là la richesse de tes mix aujourd'hui. Je pense que tu pises là-dedans aussi aujourd'hui dans tout ça. Et c'est pour ça que c'est aussi varié.
2: J'ai vraiment cette démarche de un peu enfantine. Tu vois, mes disques, c'est vraiment des madeleines, quoi. Donc voilà, la musique, ça a toujours été très lié à l'émotion. Bon, ça, il n'y a pas de secret, on le sait. Mais chez moi, c'est quelque chose qui vient, qui était un peu appuyé, quoi. C'est-à-dire que, avec toutes les émotions, tous les moments de ma vie, il y a toujours un son qui m'accompagne. Donc, je vais le diguer au bout d'un moment. Je vais pas en parler tout de suite, mais c'est comme ça en fait que le rapport au vinyle est arrivé. C'est-à-dire que DJ Farwa à Nantes qui m'a dit tout ce que tu connais là en fait ça existe sur des scuds quoi, sur des plaques et vas-y quoi. Enfin,
1: vas-y,
2: lui fonce. Il avait son shop donc c'était facile en fait de faire le lien avec cette matière quoi.
0: Ouais. Et le côté mix du coup c'est quoi, c'est plus ton côté collection et puis au bout d'un moment tu t'es dit là je commence à avoir pas mal de trucs qui traînent dans mes bacs.
2: C'est pas du tout.
0: C'est plutôt l'inverse quoi.
2: C'est complètement l'inverse. Okay. En fait c'est un hasard même. À l'époque à côté de One Nice Record il y avait un bar qui s'appelait l'Hurluberlu et en fait un jour ils étaient en galère. De DJ, je crois que c'était un mec de Rennes qui devait venir et qui a pas pu venir. Et Sylvain m'appelle et dit vas-y, va passer des scuds, tu prends des scuds, tu prends les tiens.
1: Comme t'as fait ce soir, t'as pris tes scuds sous
2: ouais,
1: le bras.
2: Ouais, sous le bras. Ouais, mais c'est ça. Et en fait, c'est comme ça que je me suis mise à mixer. C'est-à-dire que si on m'avait pas dit. Ce soir, ils ont besoin d'un sélecteur.
1: Ouais.
2: En fait, j'aurais jamais fait de moi-même.
1: C'est le pied à l'étrier, vraiment un petit peu inattendu, quoi.
2: Ouais, c'est ça, sur le fil. Et en fait, je pense que si ça n'avait pas été sur le fil, ça ne serait pas fait, parce que ce n'était pas mon délire. Moi, à l'époque, je faisais plutôt du rap.
1: On va y venir dans quelques minutes. On parlait de passeur de son et tu parlais de ton frère justement. Et je crois que t'avais choisi un morceau en rapport justement pour nous parler un petit peu de ces influences là.
2: Alors oui et non, le son que j'ai choisi c'est pour une autre époque de ma vie qui a été passeuse. En fait c'est une époque où j'écoutais des mixtapes de DJ Goodka et DJ Science avec que du Funky Breaks dessus. Et en fait, ce qui m'a mené tout du long depuis ces 15 piges ou 16 piges, je sais même plus quel âge j'avais, c'est la ligne de basse. Et c'est ce qui m'amène jusque là aujourd'hui.
0: Yes, Mortel, du coup, c'était...
1: On avait choisi le Jimmy Castor Bunch, du coup.
2: Just Begin, exactement.
1: La partie 1.
2: La partie 1, et on ne coupe pas avant la grosse ligne de basse.
0: On est avec Sweet Mama Cosma, c'est les Vinyliques Anonymes sur Sun. Bonne écoute.

0: Vous êtes avec les Vinyliques Anonymes sur Sun et on a la chance d'avoir Sweet Mama Cosma avec nous qui nous parle de ref, de ce qu'est kiff dans la musique et dans les vinyles. C'est diffusion full vinyle chez nous, hein, je vous le rappelle quand même. Donc ça, redis-moi Jimmy Castor Bunch.
1: Ouais,
0: ça, okay.
1: Jimmy Castor Bunch, Just Begun. Et du coup, joli, un gros classique pour les b-boys.
0: Ouais, exactement. Ouais.
1: Et voilà, tout simplement.
0: Ben mortel, et en off là, on en causait. Moi, je voulais un peu te causer d'une émission de radio. Alors, j'écoutais un petit peu quelques trucs, donc... Mm-hmm. Ça se passe chez nos collègues de Jet FM, Opus Magnum Radio.
1: Oui.
0: Alors j'ai un peu écouté cet après-midi et j'ai vraiment grave kiffé. C'est le genre de mixtape à écouter tête baissée. Et d'ailleurs j'ai grave kiffé, il y en a une en ouverture, un son de Sun Ra. Love in Outer Space.
1: Oh là là, oui.
0: J'adore ce morceau, j'entends ça. Et d'ailleurs, je crois que
1: Non,
0: mais je pense que juste après, il y a un autre thème d'un autre morceau. Alors, je sais pas si c'est une reprise, mais c'est très proche. Le mix est construit un peu. Peut-être que ça date. Hein, je sais pas si tu te souviens de.
1: Je me souviens pas trop.
0: Bon, en tout cas, moi, j'ai sniper le Sun Ra et j'ai trop kiffé. Ça, okay. Ça c'est vraiment mon kiff. Quoi.
1: Ouais.
0: Et du coup, cette émission. Opus Magnum, tu peux nous en causer un petit peu ?
1: Oh là oui. Opus Magnum, bah en fait, c'est une aventure radiophonique qui date un peu, en fait, qui a commencé il y a peut-être, je sais pas, on est en 2026.
0: Okay. Oui.
1: Merci.
0: Je suis pas bon, moi, aussi là-dessus.
1: Et bah, qui a commencé il y a bien plus de 10 ans.
0: Ah ouais, ok.
1: 10-15 ans. En fait, la première version de cette émission, c'était avec DJ Atemi. Je sais pas
0: de
1: si
0: nom,
1: vous voyez.
0: Ça me dit un
1: il
0: truc,
1: était mais... disquaire, il avait okay. Un shop côté du CHU.
0: Ouais, moi, ça fait 10 ans que je suis à Nantes.
1: Ouais, bon. Donc, il y avait Atemi.
2: Il existe toujours ce shop ?
1: Non, il existe toujours.
0: Faut que tu me parles de Patate Record ou des trucs parisiens, je connais très peu.
1: Non, mais du coup, voilà. Donc, DJ Atemi, qui est Lolo the Dancer. Et au début, dans l'émission, j'avais une rubrique où je passais du Blaxploitation, enfin des BO de Blaxploitation, et je refaisais des scènes de films.
0: Ok.
1: Et on se marrait grave.
2: Nous, chez Sun, la soirée ciné, c'est le mardi soir.
1: Voilà, ok.
2: Juste pour placer ça. Et on leur fait un coucou quand même.
1: Ok. Et donc là, c'était chez les voisins, chez Prune. Ensuite, okay. Je crois qu'on a fait une ou deux saisons, et ensuite, l'équipe a évolué. Où, du coup, on était 7 ou 8. Il y avait DJ Bassline,
0: ah ouais,
1: Chili J, à la typique, DJ One Up.
0: Ah oui, bah là, je connais tout le monde pour le coup.
1: Ah,
0: mais,
1: bah, okay. Voilà. Et donc, on formait le crew Opus Magnum.
0: Ok. Donc, je sais pas quel est ces gars-là dans la team.
2: Ouais, tu vois, c'est.
1: Avec Maudi, avec.
2: On en apprend des choses.
1: Ouais, c'est clair. Et donc, là, on a fait quelques. Une année au moins. Et ensuite, nos routes se sont séparées et la radio me manquait. Et donc, j'ai repris solo.
0: Ok.
1: Merci pour le solo de basse.
0: C'était celle-là, la fameuse ligne de basse. Tu peux monter un petit peu.
1: Et donc, voilà. Donc, j'ai repris. Là, d'ailleurs, c'est marrant parce que cette ligne de basse, c'était une rubrique, la ligne de basse de la semaine. Ouais, exactement. Donc c'est hyper drôle.
2: Bon, c'était dans la partie 2 du coup.
1: Et du coup, j'avais envie de reprendre l'aventure radiophonique, mais y mettre un peu plus mes tripes, j'ai envie de dire. Et puis j'ai commencé solo, quoi. En faisant du direct, solo. Et l'idée c'était d'avoir un concept qui s'appelle le disque et la plume.
0: Donc on est toujours sur du vinyle là.
1: Ouais, toujours. Ouais, ouais. Okay. Toujours du vinyle, et l'idée c'était de rencontrer.
0: Bah, et solo, diffusion, plus parlotte.
1: Tout solo.
0: Waouh.
1: C'était dur. Et c'était en direct.
0: Ah ouais, en plus. Ouais. Ouais.
1: C'était un délire.
0: Ok.
1: Mais après on m'a vite rejoint. Donc ce qui était cool en fait, c'est mine de rien, chaque invité en fait revenait ensuite, quoi. Donc ça a formé.
0: Ouais, bon, on la connaît, c'est pareil chez nous.
1: Ouais, voilà, c'est ça, quoi. Quand t'es bien quelque part, t'y restes, quoi. Donc il y avait le disque et la plume, et en fait ça a vite pris le cap. Il y avait normalement plusieurs rubriques, plutôt avec des sujets de société. Enfin, parce que à côté je suis kinésiologue, je fais de la gestion du stress, donc j'avais envie de mêler tout. tout ce que je kiffe et tout ce que je sais faire dans l'émission, quoi. Donc autant le mix que le rap que ou l'écriture, justement, parce qu'en 2023, le rap, enfin, c'est plus le même rapport.
0: Tu m'étonnes.
1: Donc, et en fait, c'est l'occasion de rencontrer des gens qui aiment. En fait, il y a eu une personne, notamment en cabinet, c'est lui qui a été le déclencheur. Voilà, je savais que la plume, c'était ses tripes, quoi, il n'y arrivait pas. Et en fait, je lui ai mis un petit coup de presse. Je lui ai dit, vas-y, viens à la radio, en fait, tu vas faire la première. Et donc il est venu et il a posé ses textes sur le mix. Il avait pas l'habitude du jazz, il avait l'habitude de rien en fait, ni de l'espace dans lequel il se trouvait, ni cette musique qui passait. Et en fait, à la fin, on a eu l'impression d'avoir recréé une ambiance des années 70, quoi, où c'était ces petits instants même inconfortables. Moi parce que j'étais partout et lui parce que c'était sa première fois à tous les niveaux, et ben en fait ça a créé quelque chose qui m'a fait dire on va rester sur du direct, on va faire du temps long, on va kiffer.

0: À faire une radio.
1: Non, je suis pas sûre non plus, mais je suis pas sûre que, que j'aurais rempli un dossier. J'aurais candidaté. Mais en tout cas, il y avait aussi cet espace radiophonique qui était. Voilà, j'avais repris un peu le rap. J'avais rencontré Pumpkin, une rappeuse qui habite à Nantes. Et elle m'avait un peu poussée au derrière. Parce qu'elle sentait en fait que j'avais un truc avec le rap et en même temps l'époque faisait que j'avais plein de complications, j'arrivais pas à le faire. J'aime quand il y a la rencontre, quand c'est spontané, il y a une alchimie qui se fait, il y a un beat qui sort, paf, on y va. Et là j'avais perdu ce truc là et quand j'avais été voir les jams qu'il y a sur Nantes, alors déjà j'ai pris un énorme coup de vieux et en fait je me suis dit vas-y, je veux pas faire de jam, mais je veux quand même avoir l'occasion de rapper à un moment donné et que ce soit pour un public quel qu'il soit. Et je me suis dit, putain, la radio, truc... Enfin, par rapport au jam, c'est un peu un truc de lâche, mais, mais c'est parfait pour moi. Enfin, parce que je peux voilà, inviter des gens, passer les scuds que je veux. Si j'ai envie de rapper sur un sample direct, j'y vais. Et...
0: Bah, tu poses pas 3000 questions. Attends, est-ce que ça va bien être pris?
1: Non, j'y vais. Ça. Ouais, voilà, c'est ça. Et en fonction de la rencontre que tu fais dans le studio aussi, parce que du coup, j'ai invité des rappeuses aussi exprès pour me manger. Et en fait, c'est ça qui est cool, quoi. Et ça, il y a eu un vrai coup de cœur et un vrai espace qui s'est créé, quoi. Et donc. Les deux premières saisons, de la troisième version d'Opus Magnum, ont été vraiment une époque test où je me suis dit, bon, ok, qu'est-ce que je peux faire à la radio? Bah, vas-y, banco quoi.
0: Ok, j'en profite que tu parles de Peura, que tu parles de rap, parce que la suite de la sélection, tu nous as ramené quoi, Speco?
1: J'ai ramené Speco. Speco, c'est une petite, un petit clin d'œil.
2: On a juste intercalé le John Wayne entre temps.
0: Ah oui, pardon, bah non, mais c'est très bien.
2: On reste dans le hip hop, dans le rap.
1: Dans le rap, et puis, This Was Everything, c'est vraiment. Je sais pas, le titre il dit tout, quoi. En fait, basta, et kick comme j'aime. Il y a la profondeur qu'il faut. C'est parti.
0: Les Vinyliques Anonymes sur Sun. John Wayne et ça.
1: Et ce flow, bordel.
0: SP404.

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1: Yes, on écoutait John Wayne sur l'album rap album 2, le titre These Words Have Everything, sur le label Fat Beats, un label qui porte bien son nom.
2: Ouais, ça marche toujours bien. On en a passé un peu chez les vinyliques et ouais, ça c'est toujours grosse claque. Beatmaker, MC, le mec, c'est un espèce de génie. Génie Geekos. Et donc vous êtes avec les Vinyles Anonymes et on est toujours émission spéciale avec Sweet Mama Cosma. Ravi d'accueillir, d'écouter un peu tes refs, voilà, ce qui te branche dans cette musique. Mm-hmm. Et moi j'avais une petite question, je voulais connaître un peu ta vision, donc voilà, Vinyles Anonymes pour les auditeurs qui ne doivent pas y en avoir beaucoup, hein, qui ne nous connaissent pas. Donc full vinyle, et je voulais avoir un peu ton point de vue et sur la notion d'achat de disques. C'est à Nantes. Enfin, moi je connais moins. J'étais sur Paris avant de venir à Nantes, mais je veux dire, à Nantes, clairement, ils se comptent sur les doigts d'une main avec Internet qui a un peu tout défoncé entre guillemets. Toi, t'achètes tes scuds chez des disquaires sur Internet. C'est quoi un peu ton Les deux.
3: En fait, j'ai commencé chez le disquaire. J'avais donc mon dealer, c'était Oneness. Hein. Mais il y avait quelque chose. En fait, le disquaire, il s'intéressait. Pharo notamment, ils sont comme ça. C'est qu'ils s'intéressent d'abord à ce que tu aimes. Et ensuite, une fois que là, ils te balancent des pépites. Après, il y avait bien sûr Atemi, donc chez Woods Records, qui avait son shop et qui a fermé aujourd'hui. Mais après, j'ai trouvé peu à Nantes de disquaires qui est dans cette relation-là. Après, il y a des potes, tu vois, comme Bassline, le mec qui aurait dû être disquaire dans sa vie.
2: Ils vendent des scuds.
3: Oui, mais franchement, il aurait dû avoir son shop, point barre. il a hérité de cette curiosité et il fait. Enfin, tu vois, il participe.
2: Je vois ce que tu veux dire.
3: Il participe.
2: Il a
3: vraiment
2: la fibre.
3: Humainement, il a la fibre, en fait. Donc, en fait, il s'intéresse tellement à la personne que, du coup, quand il trouve une pépite, ça correspond vraiment. C'est pas, il vend pour vendre.
2: Ouais. Et puis, c'est ça, excuse-moi, c'est ça un peu qui est intéressant aussi chez disquaires, du moins les bons disquaires. C'est que, bon, je veux pas faire l'ancien, mais à l'époque, tu allais chez un disquaire, t'arrivais un peu les mains dans les poches, tu lui dis, j'aime ça, j'écoute du funk, nanana, j'ai un nouveau truc, voilà.
3: Écoute ça pour voir, et puis voilà. Mais il y a vraiment ce truc du partage, quoi.
2: Carrément.
1: Puis si t'es pas content de la proposition, tu reviens pas, puis tu vas chez un autre, c'est tout.
3: Tu lui dis, tu ressors autre chose.
2: C'est marrant parce que tu parlais d'Abou, et une des dernières fois où j'y suis allé, j'essaie de le refourguer avec un groupe de musique, je vends des vinyles, enfin les vinyles du groupe dans lequel je joue. Okay. Et enfin bref, et puis on parle un peu de Zik. Il me dit, tiens, si tu kiffes ça, tu devrais écouter ça. Et il me sort un scud qui est scellé. Et bam, il me l'ouvre. Je fais, non, mais attends, je suis.
3: Non, mais c'est là pour ça.
2: Et ouais, exactement. Il dit, attends, je vais pas acheter. Il me dit, oh, t'inquiète pas, de toute façon, ça sera. Et tu vois, c'est vraiment cet amour. Et je pense que c'est ça qui se perd. Et avec Internet, ça doit rien arranger. Ce côté vraiment amour du. Puis bon, après, conjoncture oblige, c'est vrai que.
1: Abou, il était venu il y a quelques années et il l'avait précisé. Il avait dit, venez, on ouvre les disques et on les écoute.
3: Hein, c'est clair. Et après, il y a Moir qui a ouvert son shop, et moi j'avoue que ça, j'y vais pas souvent, parce que l'époque, parce que Parce que pas toujours le temps, je suis maman. Mmh. Voilà. Quand voilà. Sweet Mama au début, c'était pas une maman. Mais là maintenant, c'est un autre délire. Donc oui, il y a encore ces chouettes personnages qui sont là autour du Scud. Enfin, je pense qu'ils méritent du soutien d'ailleurs. Enfin, vraiment.
2: Bah,
3: quoi.
2: Carrément. Ouais.
3: Et après, moi, en ce qui me concerne, moi, ça va être, bah, je sais pas, je trouve une rêve, je vais aller sur le net aussi. Ça ne me dérange absolument pas. Enfin, étant donné, de toute façon, je diguais de manière dématérialisée avant le vinyle, en fait. Donc, c'est pas quelque chose qui me. Tu vois, j'appartiens pas à cette vieille époque-là où d'ailleurs, pour. Enfin, moi, je me souviens bien de Faroua qui. Pesté sur le numérique, quoi, vraiment. Au moment du Serato, c'était un sacré délire, ça s'embrouillait et tout, quoi. Et tant mieux, en fait, il en faut des gardiens. Mais voilà, moi, ça, aujourd'hui, en tout cas, c'est complètement décomplexé.
1: Il faut des gardiens avant qu'il n'y ait plus rien à garder, quoi.
3: Ouais, c'est clair. Et puis après, bah, tu vas les voir, tu vas pas les voir, mais c'est bien qu'ils soient là, quoi. Et après, bah, voilà. À Nantes, il y a Alban, qui a une très jolie boutique.
2: Carrément, bah oui, non, mais c'est ça, moi, en fait, c'est donner de la force. Mais bon, je dis ça, moi, il n'y a pas de question de piège. Alors, moi, je suis le premier à me retrouver sur Discogs, à aller diguer des trucs. Mmh. Après, bon, j'essaie, moi, je le fais pas tant que ça, mais j'essaie quand même de donner de la force à ces gars-là qui galèrent. Mmh. Faut dire ce qu'il y a aussi, hein. Franchement, c'est pas forcément, en 2026, c'est évident, de vendre du Scud.
3: Non. Après, moi, pour ma part, quand j'ai connu le Scud, et en fait, j'ai une sorte de boulimie, quoi. Mmh. J'ai une boulimie où, en fait, des fois, il y a des scuds encore aujourd'hui que j'ai pas écouté.
2: Ah oui.
1: J'en ai plein aussi.
3: Et voilà. Donc, il y a ce truc où, qui est trop bien parce que ta collection a vieilli et en même temps, t'as pas le même point de vue dessus.
2: Mmh. Ah ouais, carrément.
3: Et donc, voilà, de tous les scuds que, je sais pas, toutes les phases B, les maxi, là. Où tu t'achètes le truc pour la pépite et en fait tu l'as pas retourné encore.
2: Ah non, mais c'est trop marrant que tu dises ça là. J'ai redécouvert, d'abord je l'ai ramené là, Straight Edge, Jill Peterson.
1: Ouais. Et Jazz UK.
2: Ouais, ouais. Mmh. Et je sais plus, j'avais acheté ça il y a 3-4 ans et je l'avais mis de côté en mode ouais, bon, ça fait partie des scuds que je vais vendre dans pas trop longtemps. Et je le refous sur ma platine chez moi, genre je sais pas, il y a un an. Et je me dis, mais. En fait, mais c'est une pépite, ce truc. Franchement, c'est
3: marrant. Mais oui, c'est trop bien.
2: Et c'est un peu comme un bon vin, tu vois. Il y a des trucs qui, dans le temps,
3: C'est toi qui mûris, par contre. C'est pas le scud.
1: Les deux.
2: Ouais, mais moi, je sens le vinaigre. Moi, c'est l'inverse. Hein,
1: on avait choisi un morceau, je crois, pour illustrer tout ça juste après là.
2: C'était Spéco, c'est ça.
1: Ouais, on était resté sur le rap. Ouais.
3: Sur le rap, oui, parce qu'il y avait à l'époque où en fait j'ai commencé à mixer. J'ai aussi très peu de temps après, je sais plus. Enfin, je suis rentrée dans. J'ai été intronisée dans ce qu'on appelle la Zulu Nation.
2: On est sur une secte là.
3: Maintenant, t'inquiète. Et en fait, il y avait cette notion de, de pratiquer les disciplines, quelles qu'elles soient, et que ça t'apporte quelque chose, quoi, qu'il y avait quelque chose qui te menait. Moi, ça m'a un peu sauvé la mise, j'ai l'impression, à une certaine époque, de rencontrer les platines. Et donc ça s'est fait aussi avec la rencontre de Spéco, un MC parisien. Et en fait, de là, ça m'a amené aussi, je te parlais tout à l'heure des dates, tu vois, d'aller jouer au bateau phare, c'est pas rien, quoi.
2: Ah ouais,
3: enfin,
2: carrément.
3: Tu vois, et en fait, c'est ça qui est rigolo dans mon parcours, c'est que, tu vois, le hasard à chaque fois, quoi. C'est genre, ouais, je mixe la première fois, enfin, c'était pas prévu, il y avait jamais rien de prévu. Et calculé, là où. Et en fait, ça fait quand même des super souvenirs, quoi, mine de rien. Donc voilà, Spéco, Belle des Grands Ensembles, le mec qui m'a donné vraiment la force et qui a une âme, au-delà de ce Bambata qui a fait les pires saloperies, il y avait aussi des fameux gardiens de cette âme de ce mouvement. Et voilà.
2: C'est quelle année là le Scud à peu près, quoi? C'est milieu 2000, un truc comme ça, non?
3: Alors, tu vas nous dire? Parce que moi, c'est pareil. Moi, je te parle en date de rencontre.
2: Moi, je suis un peu attaché quand même aux années.
1: C'est début 2000, ouais. Enfin,
2: début 2000.
1: La moitié des années 2000, c'est 2006.
3: 2006.
2: Yes. Eh ben, on s'écoute ça.
3: Ouais, mais de le sortir pas longtemps avant.
2: Sweet Mama Cosma chez les Vinyliques Anonymes sur Sun.
4: Yeah.

0: On écoute Speco, vous êtes avec les Vinyliques Anonymes sur Sun et Sweet Mama Cosma qui nous fait cette jolie sélecta. Speco, donc là on est début, milieu 2000.
1: Ouais, 2006, un disque dédicacé hein, pour Sweet Mama.
2: Ultra dédicacé, ah ouais, tu veux dire.
1: Que t'as eu en 2009 du coup, et voilà, œuvre dédiée à ses proches disparus à Speco. Mm. Yes, merci pour ce partage.
2: De rien, avec plaisir. Bah ouais, j'ai choisi ce titre en plus, bah je sais pas, Belle des grands ensembles. Femme maghrébine que je suis, qui bon, aujourd'hui j'habite à Clisson. C'est un autre type d'ensemble, mais j'ai longtemps vécu au quartier Malakoff. Et d'ailleurs, c'est ce quartier qui m'a vu devenir DJ. Et bah ouais, le vinyle, être une meuf, être en plus. Bah, j'en ai pas croisé des masques.
3: Ouais, j'imagine.
2: Bah, il y avait Sista Loca, tu vois, la queen nantaise. Enfin, moi, c'était celle que je connaissais, en tout cas dans le milieu du rare groove. Mais c'est vrai qu'on était longtemps que toutes les deux, en fait.
0: Ouais, bah, déjà, enfin, aujourd'hui, en 2026.
2: Alors... Je sais pas s'il y en a beaucoup. Enfin.
0: Bon, plus après j'en connais quelques-unes, j'ai quelques potes, mais plus en électro, ce genre de ouais. Choses,
2: oui,
0: tu vois.
2: Voilà.
0: Mais ouais, dans ces délires un peu hip-hop, groove, ouais, c'est un peu comme les disques, hein, les nanas, ça se compte un peu sur les deux humains. Alors je me dis, il y a 10, 15, 20 ans...
2: Bah après, il y a un délire autour de ce que c'est très masculin quand même, enfin, dans le sens où... Enfin, c'est très masculin. Il y a ce truc de... Bah, tu vois, le truc de la ref, quoi. Pour moi, ça, j'associe ça à quelque chose d'assez masculin. Excusez-moi, les gars. Mais je pense qu'on n'a pas tous et toutes, en fait, tout simplement les mêmes affinités avec le sillon. Mais quand même, quand c'est des mecs, on sent... Enfin, il y a quelque chose qui tourne pas de la même manière.
0: Non, mais je vois ce que
1: c'est
0: tu veux dire.
1: C'est pas la même vitesse de lecture.
2: C'est pas la même vitesse de lecture. On va pas chercher la même chose de la même manière. Et du coup...
1: Ah, justement, vous apportez... Je pense vous apporter aussi autre chose en tant que femme DJ, justement, et
2: ouais, carrément, une autre sensibilité,
1: exactement.
2: Ouais. Ouais, carrément. Mais ça n'a pas toujours été bien accueilli.
1: Oui, j'imagine.
2: Mais après, c'est cool. Après, il faut bien péter les murs de ton. Je pense que, voilà, on fait partie aussi des nanas qui ont un peu pris cher. Parce que la culture de la ref a un peu pris le pas sur la couleur des pochettes, quoi. C'est plus le « Ah, t'as la pochette rouge avec le diamant bleu !» Et puis, t'as vu comment ça fait hocher de la tête ? Et puis, en fait, on est passé à autre chose, quoi. Et je pense que les deux, le knowledge, c'est hyper important aussi. Enfin, c'est pas...
0: Ah ouais, carrément.
2: Mais moi, je me dis, vas-y, aujourd'hui, je me tiens comme une gardienne de la vibe, quoi. Mmh.
1: Je crois que t'avais voilà. Choisi un morceau, justement, pour nous parler des femmes et de la féminité, prochain
2: ouais,
1: morceau.
2: Ouais, c'est ça. The Messenger,
1: ouais.
2: Un titre que j'adore, avec une énergie bien comme il faut, et je pense que c'est celle que j'ai quand je suis au platine, en vrai.
1: Ok.
2: Même quand je passe des trucs hyper sweet, c'est cette énergie qui me porte plus tous les jours même. Mais voilà, c'est ça. La meuf, elle cherche l'amour en fait. Elle cherche pas les gangbangs. Et pour moi, c'est une très belle métaphore.
1: Tout vient de là. C'est le nom, c'est le nom du morceau, du coup, mais tout vient de là. Tout
0: faut mettre dans le contexte.
2: Bah, tout, bah, c'est hyper important.
1: On s'écoute ça, du coup.
2: Yes.
1: Vous êtes avec les Vinyliques Anonymes sur Sun jusqu'à 20h.
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1: On écoutait Messengers avec le morceau Gang Bang. Mm-hmm. Voilà, très bon, excellent.
0: Moi j'ai bien kiffé, musicalement ça part bien dans du jazz, jazz funk. Bon, tu sens qu'il n'y a pas que de la voix et de la. C'est pas juste de la chanson quoi.
2: C'est clair.
1: Yes, c'était une sélection de Sweet Mama Cosma qui est notre invité ce soir. On est sur la fin de l'émission. On avait prévu beaucoup plus de morceaux, hein. C'est un goût de reviens-y, mais bon, faudra revenir quoi. Faudra revenir dans cette émission pour nous parler des autres morceaux qu'on avait choisis ou d'autres d'ailleurs. Et voilà, je crois qu'on a choisi un dernier morceau pour partir plus du côté disco de la force.
2: Pardon.
0: Moi, je voulais
2: j'en perds ma voix,
0: juste
2: j'en perds ma voix.
0: Un petit big up pour la petite. Comment on appelle ça, les sacs réfrigérés là.
1: Les petites glacières.
0: Ouais, elle est venue quand même. Les 45 tours sont dans une glacière pour dire à quel point il fait chaud. On a de la
1: clim. Un cartable.
0: Pour les auditrices, auditeurs qui ne nous voient pas.
1: Non, mais bon, comme quoi vous pouvez ramener vos vinyles comme vous voulez, mais vous pouvez nous contacter si vous voulez participer à une émission, il n'y a pas de problème.
2: Et eh ben oui, je sais pas, le disco, moi j'aime le disco bien branlé. Donc, go pour Mike Théodore, j'ai envie de te dire, enfin de vous dire.
1: Ouais.
2: Et puis peut-être qu'on va se dire au revoir si j'ai bien saisi.
0: Ouais,
2: t'es obligé de revenir.
0: Carrément.
1: Ça, je crois qu'il va falloir revenir, exactement.
0: T'as pas le choix là. En tout cas, merci beaucoup d'être venu, c'était très cool.
2: Merci à vous. Ouais.
1: On va s'écouter Mike Théodore Orchestra avec I Gone Man Mountain, si je me plante pas.
2: Allez.
1: Il est presque 20h et vous nous retrouvez juste derrière avec une mixtape jusqu'à 21h. Et puis sinon, la semaine prochaine, hein, merci beaucoup de nous avoir écoutés. Tout pareil, bon week-end, bonne semaine et puis gros bisous.
0: Salut.
2: Bonne soirée, ciao. Trop bien.

0: Hé, hey, t'as pas une petite galette pour moi? Allez, sois sympa, quoi. Juste une petite galette. Un 45 tours, je sais pas. Un 45 tours de... Émilie Images, je sais pas ce que tu veux, n'importe quoi. File-moi une galette, mec.
1: If this thing reaches, non, bah, parce que c'est...

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0: Vous pouvez m'écouter deux minutes, s'il vous plaît. J'avais tiens, Rachel, j'ai quelque chose à dire. Il y a la mère de ouais, il y a un élève de quatrième qui s'est fait arrêter. Elle était sous le coup d'une obligation de quitter le territoire. Donc elle s'est fait arrêter. Elle est en centre de détention. Elle risque d'être jugée la semaine prochaine et elle risque d'être envoyée en Chine. Donc je voulais vous avertir parce que c'est quand même très important.
1: Mais c'est dingue quand même. Ça fait 3 ans qu'elle est là.
0: Bah ouais, mais bon. C'est comme ça, tu te promènes, t'es au mauvais endroit, au mauvais moment, et puis il y a une rafle, et puis on t'embarque.
2: Hein. Et le père, rien du tout.
0: Bah, le père, c'est la même chose, il a pas ses papiers, mais lui va savoir pourquoi on le laisse tranquille. Donc moi, ce que je voulais vous proposer dans un premier temps, comme ça coûte très très cher d'avoir un avocat, c'était de faire une quête, qu'on se mobilise tous, donc de voir après si on pouvait pas aller au tribunal pour avoir une action quelconque, pour essayer d'influencer le jugement.
2: Et ouais, il est question qu'il parte aussi.
0: Pour l'instant, non, mais bon, on n'est jamais sûr de rien.

0: 22h.
1: Bonsoir à tous, merci d'avoir choisi Sun. On lui doit ce très bon titre de 1981 en duo avec Teddy Pendergrass, Two Hearts, Stephanie Mills, que l'on écoute ce soir avec un extrait de son album 81, My Love, Been Good to You.

Extrait de leur premier album sorti en 80, les frères Phillips, vous connaissez ce groupe. Starpoint. Voici ce titre que l'on vous propose. Don't Leave Me.

une affaire de famille. Le papa avec ses trois filles, les Staple Singers, un titre que l'on peut retrouver sur l'album 84 Turning Point, également sorti en maxi. This is All Night, 22h11 sur Sun. Soyez les

que celle que l'on adore, celle de cette fameuse époque, les années 80. D'un côté, ce bassiste mondialement reconnu, à savoir Stanley Clark et le regretté George Duke, qui nous a quittés en août 2013. Excellent titre pour vous ce soir, Good Time. Autant vous le dire, avec l'émission de ce soir, encore 5 émissions et quelques vacances, et on se retrouvera en septembre.

4 avec l'autobus de couleur jaune sur la pochette de cet album de Schoolboys, Heartbreaker pour le titre.

La suite, petite douceur. Et quelle douceur. Quatre frangines, 83, avec ce titre Smile, que nous interprètent les Sister Sledge. Les filles, c'est à vous.

qui a son titre fort et que l'on adore, Second Image, avec, comme vous le savez, Starting Again, autre titre pour ce soir. Second Image qui nous interprète, Is It Me? On vous le rappelle avec l'émission de ce soir, encore 5 avant les vacances.

Hot and Nasty, l'album 82 de Saint-Tropez. Pour la bonne reprise ce soir, Love Stealer, un titre à l'origine interprété par Peaches and Herb. Love

Et pour terminer cette première heure consacrée au dérapage nocturne, l'album Eight Pitch Together, l'album d'Odyssey, avec au percu un certain Steve Harrington, Odyssey.

Il est pour Samir, qui se reconnaîtra de même. Mystic Merlin, un groupe qu'il adore. Mister Magician. L'album Full Moon, sorti en 82.

comme tous les vendredis. 22h, minuit sur Sun, sur le 93, Michael Wyckoff, qui nous a quittés en mars 2019, une production Webster Lewis. En maxi, ou sur cet album On The Line, 83. Tell Me Love. Très très bon souvenir.

C'est encore Laurence qui va être contente ce soir. Après Norman Connors, voici Melba Moore. Quel titre ? Too Many Lovers.

consacré au dérapage nocturne. Les quatre dernières sélections, on commence tout de suite avec Main Ingredient, Do Me Right. Juste après, il y aura Luther Vandross.

parmi les intros qui font plaisir à entendre. Light of the World, l'album Round Trip en 80. Et ça, c'est pour Samir, et ça tombe bien. London Town.

Le petit dernier, avant de retrouver l'indicatif de fermeture, Lakeside. L'album 80, l'album fantastique, Voyage. À l'intérieur, ce titre que l'on écoute eh bien, tout de suite, Your Love is on the One. Lakeside.

0: C'est hyper bien quand même, Dérapage Nocturne. Moi, j'adore.
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très vite, 23h55 sur Sun. C'est donc terminé pour ce soir, vous l'avez compris. Mais ça recommence, en principe, si tout va bien, le vendredi prochain. Les quatre dernières émissions avant la prise de quelques vacances pour se retrouver à la rentrée en septembre 2026. Pendant tout l'été, il y aura tout de même des rediffusions d'émissions pour ne pas perdre le fil. Beaucoup de podcasts vous tendent les bras. 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Vos messages, on vous rappelle cette adresse, dnlaurent44@gmail.com, dnlaurent44@gmail.com. On va vous souhaiter une bonne fin de soirée, un bon week-end avec le soleil. Faites attention tout de même. Et à très vite sur le 93 Sun, la radio qui se trouve à Nantes.

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1: Maître Winslow, vous devez avoir des informations sur la lune bleue dans votre fenêtre magique.
2: Waouh ! Quelle est donc cette machine de recherche magique ?
3: J'interroge simplement Google.
4: Oh !

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0: toi, ça va écouter une meuf parce qu'elle est fraîche. Bon, toi, comment tu choisis les meufs que tu veux?
1: Ouais, c'est vrai. Musicalement, bah, je me dis, elle rappe comme un mec, du coup, pourquoi j'irai écouter une femme? Tu vois, je sais pas, c'est...
0: Sérieux?
1: Ouais.
2: Non, il a pas dit ça, le gars?
3: Je te jure.
2: Putain, c'est chaud.
3: C'est chaud.
2: Le gars, en fait, à Noël, tu lui offres un paquet cadeau vide, il est content, quoi.
3: Comment ça?
2: Le gars, ce qu'il aime, c'est l'emballage des choses, c'est pas le fond des choses, visiblement.
3: Donc, merci.
2: Si tu lui offres un paquet cadeau vide, il est content.
3: Oh.
2: Tu vois, il ouvre, il fait, oh, y a quoi dedans? Y a rien. Oh, merci à tous, y a rien du tout. C'est vide comme ma tête. Je m'y attendais pas, parce que j'avais rien marqué sur la liste, du coup, je pensais pas que vous alliez comprendre que je voulais rien.
3: Oh. Wow.
2: Je voulais juste un paquet cadeau vide. Ouh. Un coco t'as dans ta tête là. Vous fatiguez
3: trop.

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